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Des caractères populaires de bonne conte créole, ici immense Sungula et Kusupa. Sungula est tout le temps plurisé, tandis qu'il est de l'autre côté, Kusupa et sa haine avec plus la sagesse. Et dans Carco, tous les deux caractères, il y a en bas le même l'aventure, Kusupa y souvent fait son confrère apprendre un bon leçon. C'est pour sa raison qui, dans sa édition L'Origine, nous décidons d'inclure tous les deux mots.

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2: 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Quand aujourd'hui, nous nous concentrons le mot Sungula et Koussoupa. Nous découvrons que tous les deux mots qui sont dans la langue africaine. L'Origine est une production SBC réalisée par Lucille Adrienne.

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0: 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dire point où ensoleillé, divan sorti de direction sud-est avec une vitesse 20 à 40 km par l'heure et température en coin la zone est saut entre 29 à 30 degrés centigrades et l'humidité lit y pointe 70 à 75% tandis qu'il en met pour agiter. Soleil pour lever d'encore un petit moment là d'environ 4 minutes, ça est 6h25 et il peut coucher 6h16 tantôt. Quand il concerne mouvement marée, nous pour à partir 10h36 là bon matin, gagne un marée haut à hauteur 1.4 mètres. Marée bas pour après-midi 4h56 à hauteur 0.8 mètres et ensuite nous pour gagner un autre marée haut tantôt à partir 10h11 et ça il pour hauteur 1.2 mètres. 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

Bonjour, les résumés présentés par Rita Joubert-Aouen. La Société des Transports Publics des Seychelles, la SPTC, indique que son nouvel horaire de bus fonctionne sans encombre et permet de s'adapter aux nouveaux horaires de travail du secteur public. Jeff Isialor, PDG de la SPTC, précise qu'il y a désormais 3 périodes de pointe au cours de la journée avec une forte affluence vers 14h30 lorsque de nombreux employés du secteur public terminent leur journée de travail. Monsieur Isialor ajoute que la SPTC collabore avec d'autres partenaires pour améliorer son efficacité car les embouteillages et les longues files d'attente aux arrêts de bus pendant cette période posent des difficultés aux usagers. La Commission fiscale des Seychelles, la SRC, a mis en place un certificat d'origine électronique pour le COMESA, remplaçant ainsi l'ancienne procédure de demande manuelle. La nouvelle plateforme numérique permet aux exportateurs de demander et obtenir le certificat en ligne. Les Seychelles deviennent ainsi le 6e État membre du COMESA à mettre en place ce système. Le directeur du commerce et des douanes du COMESA, le docteur Christopher Onyango, affirme que cette mesure facilitera des échanges commerciaux et permettra d'accélérer le processus de certification. Les premières pierres de la construction d'une nouvelle école et d'un nouveau lotissement ont été posées à la digue à l'issue de la cérémonie de levée du drapeau organisée à l'occasion de la journée de la Constitution. Depuis mars, les élèves de l'école secondaire de la digue suivent des cours dans des locaux provisoires à l'Union le temps que la nouvelle école soit construite. Le lotissement est situé à Anse Réunion, près de l'hôtel Château Saint-Cloud. Et finalement, pour les actualités internationales, les négociations entre les États-Unis et l'Iran ont vu un accord définitif visant à mettre fin au conflit devrait se poursuivre cette nuit en Suisse. Un haut responsable diplomatique américain a indiqué que les discussions portaient principalement sur le détroit d'Ormuz, le cessez-le-feu dans le sud du Liban et certains éléments d'un accord sur le nucléaire. Ces négociations interviennent alors que de nouveaux affrontements ont éclaté entre le Hezbollah et les forces israéliennes. Le président Donald Trump a averti l'Iran qu'il devrait maîtriser le Hezbollah sous peine de nouvelles frappes américaines, mais Téhéran a rejeté cette menace. Le vice-président américain J.D. Vance a déclaré que Washington était prêt à établir de nouvelles relations si l'Iran renonçait à ses ambitions régionales et à son programme d'armement nucléaire. L'Iran insiste sur le caractère pacifique de son programme. Et ben voilà, on est arrivé à la fin de ce résumé. Je vous remercie de votre écoute.

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Eh bien voilà, c'était Patrick Victor avec Zombs Animaux. On espère qu'on apprécie un petit peu la musique. C'était Bonne Demon, c'était Audité. 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Mais là, nous avons encore le temps pour jouer encore une des chansons. 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

Bien, voilà, c'est Hicham Rat avec Ferme ou Lisier. 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
2: 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Nous espérons que nous, dès l'équipe CC, fait très bien de sa compétition. Merci pour suivre.

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C'est toujours nos programmes. 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Et nous pour passer nos sélections à la musique country, encore un petit moment. Entre temps, on écoute un petit son par Richie B.

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2: 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Aujourd'hui, nous sommes en colonisation, nous n'avons pas de droit. 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

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Entre-temps, nous avons Aslan qui peut interpréter sa haine. Côté gagnant l'air avec Casey dans la musique. 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Porte bien. 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

0: Bonsoir. Bonsoir à toutes et à tous. Le bulletin d'information de ce lundi 22 juin avec Milena Albert. Les titres, l'ancienne commissaire de prison Janet George, entendue par la commission d'enquête sur l'émeute de Montagne Posée. Le ministère de la Jeunesse et des Sports a lancé Ignite, un nouveau programme de stage destiné aux élèves du secondaire et des centres de formation professionnelle. Le CEPS a organisé un atelier à destination des ONG afin de définir un cadre formel pour leur intervention en cas de catastrophe. À l'étranger, au Moyen-Orient, les pays médiateurs font état de progrès encourageants après la première séance de négociation. La Colombie bascule à son tour à l'extrême droite avec l'élection d'Abelardo de la Espriella. Passons aux détails maintenant. L'ancienne commissaire des prisons, Janet George, a comparu ce matin devant la commission d'enquête chargée d'examiner les circonstances entourant l'émeute survenue à la prison de Montagne Posée les 5 et 6 décembre 2024. Au cours de cette séance, les membres de la commission sont principalement penchés sur le fonctionnement général de l'établissement pénitentiaire. Reportage de Racine Vanier.
1: L'ancienne commissaire de prison, Janet George, a prêté serment devant la commission. Les échanges ont porté sur plusieurs aspects essentiels de la gestion de la prison, notamment sur les mesures de sécurité en place, les compétences du personnel pénitentiaire, ainsi que leur connaissance des différentes lois et réglementations encadrant l'administration carcérale. Nommée commissaire de prison le 23 juillet 2024, Madame George a également été invitée à revenir sur son expérience à la tête du service pénitentiaire. Lors de son témoignage, elle a mis en avant les nombreux défis et difficultés auxquels elle a été confrontée dans l'exercice de ses fonctions. Elle a expliqué les formations que le personnel de la prison a suivies pour répondre aux différents incidents qui peuvent survenir dans la prison. Elle a refuté toute accusation de brutalité à l'encontre des détenus sous sa responsabilité. Son audition s'inscrit dans le cadre des travaux de la commission visant à faire la lumière sur les événements qui ont conduit aux troubles survenus à la prison de Montagne Posée et à évaluer le fonctionnement du système pénitentiaire avant l'émeute.
0: Une autre entreprise privée a apporté sa contribution dans le cadre des célébrations marquant les 50 ans de l'indépendance du pays. La société Seychelles Breweries a contribué à hauteur de 500 000 roupies seychelloises au comité de la fête nationale. Cette contribution a été officiellement remise lors d'une cérémonie organisée ce matin, au cours de laquelle le directeur général de Seychelles Breweries, Laurent Tessé, et le ministre principal, Wallace Cosgrove, ont également signé un accord visant à formaliser leur partenariat. Cette somme servira à soutenir les différentes activités prévues dans le cadre des célébrations nationales marquant les 5 décennies d'indépendance du pays. Le ministère de la Jeunesse et des Sports a lancé Ignite, un nouveau programme de stage destiné aux élèves du secondaire et des centres de formation professionnelle, leur offrant une expérience pratique en milieu professionnel pendant les vacances scolaires. Cette initiative, officiellement lancée par la ministre de la Jeunesse et des Sports, Cal Cybèle, à la Bibliothèque nationale est mise en œuvre en partenariat avec le ministère du Travail. Reportage de Dominique Monti.
2: Ignite, acronyme de croissance, réseautage, innovation.

0: passions et expériences des talents vise à développer les compétences, la confiance en soi et l'employabilité des jeunes en adéquation avec les besoins du marché du travail. Lors du lancement officiel du programme, la ministre de la Jeunesse et des Sports, Kelsey Bell, a déclaré que celui-ci encourage également les employeurs à encadrer et à soutenir les jeunes dans la préparation de leur future carrière. Parmi les organisations participantes figure la Fondation des îles Seychelles qui réaffirme son engagement à offrir des opportunités aux étudiants grâce à cette initiative. Les étudiants présents lors du lancement ont salué le programme, le qualifiant de précieuses opportunités d'accueillir une expérience pratique et de se constituer un réseau professionnel.
1: Le CEPS a organisé un atelier à destination des ONG afin de définir un cadre formel pour leur intervention en cas de catastrophe. Cet atelier examine également les moyens de parvenir à une participation plus équitable des hommes et des femmes dans la fourniture de cette aide. Cet atelier organisé par le CEPS pour mettre en place un cadre de participation formel des ONG en cas de catastrophe a été réalisé avec le soutien du ministère de la Santé, de la Croix-Rouge et du département de la gestion des risques. Sherine Mondon, coordinatrice de projet au CEPS, a expliqué que le public est souvent insuffisamment averti en cas de catastrophe. Les personnes âgées constituent un groupe nécessitant une assistance particulière en cas de catastrophe. L'atelier d'une demi-journée a été animé par le secrétaire d'État Benjamin Vell et s'est tenu dans les locaux du CEPS au centre commercial Orion Mall dans la ville. Actualité internationale. La première séance de négociation entre les États-Unis et l'Iran pour trouver une paix durable au Moyen-Orient s'est achevée dans la nuit du dimanche 21 au lundi 22 juin dans un hôtel de luxe des Alpes suisses. Au terme de la réunion, les médiateurs pakistanais et qatariens ont annoncé dans un communiqué que les deux pays se sont entendus sur une feuille de route pour conclure dans les 60 jours un accord définitif. Ils se sont aussi accordés sur la mise en place d'une ligne de communication pour sécuriser le transit dans le détroit d'Ormuz et sur une cellule de gestion des conflits pour mettre fin aux affrontements au Liban. C'est un pari risqué par J.D. Vance et personne ne l'a mieux résumé que Donald Trump lui-même. Il y a quelques jours, le président américain a plaisanté que si les négociations avec l'Iran aboutissent, le succès lui reviendra. En cas d'échec, la responsabilité incombera à son vice-président. La Colombie bascule à son tour à l'extrême droite avec l'élection. Abelardo de la Espriella, le candidat d'extrême droite soutenu par Donald Trump, a battu d'une courte tête le candidat de gauche Ivan Cepeda dimanche soir au second tour de la présidentielle au Colombie selon les résultats préliminaires. Le Tigre, comme le surnomment ses supporters, a célébré le début d'une nouvelle ère. Son rival Ivan Cepeda a assuré qu'il n'acceptera pas la défaite avant le dépouillement final, lequel devrait en prendre au plusieurs jours. Et finalement, les 34 membres actifs de l'Organisation des États américains se réunissent pendant 3 jours au Panama à partir de ce lundi 22 juin. La sécurité régionale, les migrations ainsi que les situations en Haïti, au Venezuela et à Cuba figurent parmi les principaux sujets à l'ordre du jour. La position des États-Unis est particulièrement attendue dans un contexte marqué par les prises de Donald Trump sur la région. Rappel des titres avant de conclure. L'ancienne commissaire de prison Janet George, entendue par la commission d'enquête sur les meutes de Montagne-Posée.

Le ministère de la Jeunesse et des Sports a lancé Ignite, un nouveau programme de stage destiné aux élèves du secondaire et des centres de formation professionnelle. Le CEPS a organisé un atelier à destinée des ONG afin de définir un cadre formel pour leur intervention en cas de catastrophe. Les brasseries de Seychelles Breweries, CBREW, ont fait un don de 500 000 roupies pour la célébration du 50e anniversaire de l'indépendance. Et à l'étranger, au Moyen-Orient, les pays médiateurs font état de progrès encourageants après la première séance de négociation. C'est la fin de ce bulletin. Je serai de retour à 18h pour le bulletin en anglais. Merci et bonsoir.

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0: 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Tantôt pour partiellement niaiser, divancides pour vente à inviter ce 20 à 40 km par heure, l'emmer pour modérer, et demain pour un an l'intervalle soleil, et divancides pour vente à inviter ce 20 à 40 km par heure. Mouvement marée haut pour 10h11 là à soir, hauteur 1.2 m, marée bas pour 4h40 demain grand matin, hauteur 0.6 m, l'autre marée haut pour 11h40 demain beau matin, hauteur 1.4 m, et l'autre marée bas pour 6h20 demain soir, hauteur 0.8 m. Soleil pour lever 6h25 et pour coucher 6h16. 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
8: Face aux vagues de chaleur à répétition, la ville d'Indore est confrontée à de graves pénuries d'eau. Une crise qui a poussé les habitants à descendre dans la rue.
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2: 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On nous suit extrait la scène télévision France 24.
3: Face aux vagues de chaleur à répétition, la ville d'Indore est confrontée à de graves pénuries d'eau. Une crise qui a poussé les habitants à descendre dans la rue. Ces femmes sont venues crier leur colère face à un problème qui perdure depuis trop longtemps.
4: Je pense parfois en finir et me pendre tellement la situation est insupportable.
3: Dans son quartier sans accès à l'eau courante, Vaishali doit s'adapter aux difficultés d'un quotidien sous 40 degrés.
4: Nous n'avons plus d'eau chez nous, tout est à sec. Pour avoir de l'eau potable, nous achetons des bidons à 20 centimes, qui ne durent que 2 jours. Notre rafraîchisseur d'air est vide, sans eau, il ne fait que souffler de l'air chaud. Nos enfants souffrent de boutons de chaleur.
3: En l'absence de réseau de distribution d'eau municipale et face à l'épuisement rapide des nappes phréatiques, les habitants dépendent de camions-citernes envoyés par la ville.
4: Ça fait 4 jours qu'on attendait cette eau.
3: L'arrivée des pics de chaleur accentue la pression hydrique, poussant les habitants dans une course contre la montre pour obtenir le minimum vital.
4: 4 bidons par famille seulement, pas plus. Reposez ce bidon, tout le monde a besoin d'eau. Non, non, vous en avez déjà rempli 4.
3: Depuis avril, le nord-ouest et le centre de l'Inde sont en proie à des vagues de chaleur accablantes, avec un mercure qui dépasse les 45 degrés. Face à ces canicules, le gouvernement déconseille à ses habitants de travailler aux heures les plus chaudes de la journée. Mais pour les 380 millions d'Indiens qui occupent des emplois informels, s'arrêter, c'est perdre une journée de salaire. Impensable pour Nitish Kumar.

0: Avec cette chaleur, j'ai encore plus soif et je dois m'hydrater très souvent. Je me fatigue vite et j'ai souvent mal à la tête. Mais même avec cette chaleur, je dois travailler. Nous sommes des ouvriers. Si nous ne travaillons pas, nous ne pouvons pas nous nourrir.
1: Dans les villes en surchauffe, ce sont les populations vivant dans la rue qui sont le plus exposées. Sunil Kumar Aldeya vient en aide aux sans-abri à Delhi. Aujourd'hui, il se rend devant l'un des principaux hôpitaux publics de la ville. Faute de moyens pour se loger, de nombreux patients venus d'autres régions dorment dehors en attendant d'être pris en charge. Depuis un mois, Sunil et son équipe ont constaté de nombreux décès liés à la chaleur. Un bilan qui n'a pas été confirmé par les autorités.
2: Nous avons recensé 157 décès dus à des coups de chaleur au mois de mai. La plupart des personnes décédées n'ont pas été identifiées par les autorités. La chaleur a entraîné de nombreux problèmes. Les gens souffrent de déshydratation et de diarrhée et ils n'ont pas d'eau potable.
1: Nouri Parvin a parcouru 650 km avec ses quatre enfants et son mari pour faire soigner son fils de 2 ans, atteint d'une infection pulmonaire. Depuis une semaine, la famille vit sous un soleil de plomb.
3: À cause de la chaleur, mon autre fils est tombé malade lui aussi. Mon mari, lui, a de la fièvre et il vomit. J'utilise mon éventail pour apporter un peu de réconfort aux enfants. La nuit, le vent provoqué par le passage des voitures est notre seule source de fraîcheur.
1: En Inde, moins de 10% de la population a les moyens de s'équiper en climatiseur. L'ONG de Khusbu Razonia propose une première solution face à la chaleur dans les bidonvilles. L'ONG Maila Housing Trust aide les habitants à peindre leur toit en tôle avec une peinture blanche réfléchissante. Une astuce qui permet de réduire la chaleur à l'intérieur des habitations.
4: D'un point de vue économique, peindre en blanc les toits est une solution sûre et abordable. Cette peinture peut tenir jusqu'à 10 ans. Et à l'inverse, il aurait été impossible de distribuer des climatiseurs à tous les résidents.
1: L'association est active dans les bidonvilles depuis 30 ans et a installé 30 000 toitures réfléchissantes dans 9 États indiens. Dans ce quartier, plus d'une douzaine de toits ont été peints en blanc.
4: Ici, nous avons peint le toit de cette maison, c'était il y a environ 20 jours, et on sent déjà qu'il fait plus frais à l'intérieur. On a installé ici un enregistreur de données pour surveiller les températures. 38,6 degrés.
1: 4 degrés de moins, un répit précieux pour les habitants.
4: Avant, on transpirait beaucoup à cause de la chaleur et on devait se doucher 2 à 3 fois par jour. Je n'arrivais même plus à dormir ou je me réveillais tout le temps. Maintenant, c'est agréable.
1: L'Inde pourrait devenir d'ici 2050 l'un des premiers pays au monde où les vagues de chaleur deviendraient invivables, menaçant directement des millions d'habitants.
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1: 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Continuez à rester à l'écoute, Radio Cécile. Au revoir, et à la prochaine fois.
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3: Bienvenue pour nos magazines La Santé, ici Joe Soiro pour SBC.
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